0: Apparez-vous à tomber sur ça. Mais radier, minou à bien.
1: Bref, moi je t'ai. Quel est ce jour au coin?
0: Ne pas naître, non. Ça va être une soirée bien. Dans ce moment, comment vous nous rater? Ni en pratique, c'est assez, non.
1: Jesus, n'en faillez-y.
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